0: demasiado. O sea, ¿y qué es que se podría quedar?
1: ¿O respetó su sistema?
0: No, respetó a San Marcos.
1: ¿Por qué digo sistema? Porque puso a Tello para tener dos jugadores ahí.
0: Es que mira todo lo que modificó. Él dijo, defendamos bien, que no llegue, y defendió bien. Pero yo tengo que ser bien claro y transparente en esto, porque este es el análisis de lo que uno ve. Cada uno lo tomará de la manera que lo cree. Yo creo que retrocedimos, futbolísticamente hablando. Yo creo que retrocedimos. Me acordé de las primeras tres fechas o dos fechas de Fernando Díaz. Ah. ¿Te recuerdas tú? Que se abrieron las ilusiones, oye, estamos empatando, con esto nos va a alcanzar, o por ahí ganamos un partido. Yo creo innecesario la modificación de esquema, primero, porque fue lo que le entregó más fútbol de lo que he visto, casi salvo el partido con Cobreloa que debió ganar y con Wander, que se jugó muy bien. El resto creo que lo que se hizo frente a Temuco rozó en gran parte un gran momento. Se defendió muy bien y también se supo atacar. Pero ojo con el detalle. Iquique, hasta el 1-0, no había llegado en ni una oportunidad al arco rival. Con claridad, porque puede haber habido algún acercamiento.
1: Sí, porque hay quienes se confunden con la segunda oportunidad que estuvieron a los pies de Álvaro Ramos, que fue después del primer gol. Y le pegó muy mal a Álvaro Ramos.
0: Claro, le pega mal a Álvaro
1: Ramos. Era el 2-0. Pero
0: Iquique no merecía... Iquique no tuvo... una sola llegada. Entonces no nos podemos hacer los locos. ¿Por qué? Porque abre la cuenta San Marco y esos mismos que dicen hoy podíamos haber ganado el partido, perdimos dos puntos, estarían haciendo pebre al técnico. Y esto es
1: pero así. Es verdad que podríamos haberlo ganado porque era una realidad, pero faltando un minuto de juego.
0: Por eso digo.
1: Por resultado, pero eso, por juego no.
0: Por eso estoy yendo a lo macro. Estoy tratando de poner la pelotita en el suelo. Claro, hay que bajar la pelotita y ponerla en el suelo. Porque, mira, sacar a Venecia para meter a Vaca. Para modificar. A Tello. Me acuerdo, se me vino a la mente Vaca. Para meter a Tello. Para modificar esquema.
1: Una locura.
0: Es una locura si tú además tienes tres bajas. O sea, tú tienes tres bajas y como tú dijiste, sacaste un cuarto titular. ¿Cómo se paró Iquique? ¿Tú tienes las formaciones de cómo se paró Iquique al final, Isaac, o no?
1: A ver, dame un segundo. Bueno, jugó con Castillo. Rojas, Dinan, Vicente Concha, Ledema, Espinosa.
0: Ahí no hay modificación. Por derecha jugó Tello.
1: O sea, hay una modificación por una cuestión de...
0: Jugó 4-4-2 y jugó arriba...
1: Porque Orellana no podía estar.
0: No, ya. Claro.
1: Más arriba jugó Ayala, Tello, más centralizado.
0: Garrido
1: y César González.
0: Entonces...
1: Y después Tomás John con Ramos.
0: Y dejó arriba a Tomás John con Ramos, que jugó 4-4-2. Uh-huh. Pero mira esa línea de cuatro del medio, con una Ayala que no es contención, que puede haber cumplido, que puede haber jugado.
1: El único titular de ahí, Garrido.
0: O sea, modificó todo el medio campo. Modificó el esquema que había utilizado, que a él tanto le gusta, lo modificó. Pero no llegaste nunca al arco rival. Ojo, si el partido lo podíamos haber perdido y todos estarían incendiando el barco en este momento. No me vengan a mí con cuentos de que no, esto, este otro, porque acá somos re buenos para analizar de acuerdo al resultado. Yo no estoy analizando de acuerdo al resultado, ya lo dije ya. El técnico Peña fue a buscar el empate y lo consiguió.
1: Punto.
0: Ahora, ¿nos va a alcanzar para meternos en liguilla si vamos a ir a buscar un empate y un triunfo acá? No lo sé.
1: Ah, pero ¿cuál es el objetivo ahora, que le pidieron?
0: Yo no sé, por eso digo que las bajas, el rival lo sintió. Lo que dice el técnico de Arica tiene mucha razón. El técnico de Arica dijo, a mí me sorprendió, yo nunca había visto a Deportes Iquique jugar así. Y se refería
1: a
0: un equipo tan defensivo. Tan defensivo, ojo. Y yo le encuentro razón al técnico de Arica. Ahora, Iquique consiguió el objetivo y casi se trae un regalo que hubiese sido demasiado...
1: Tremendo golpe.
0: Quizá bueno por lo que todos amamos Iquique, pero ojo que=============================================================================================================================================================================================================================================================================================================================================================================================================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porque así como no hubiéramos incendiado el barco.
1: Castillo salvó.